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3: Bébé qui était là, et bébé Tita, il était arrivé mourir à cause il était plusieurs pathologies associées. Maman va jamais venir à l'hôpital. Maman fait exemple quand on matouane mal fait accouchement, les timons n'ont pas venu service, donc il gagne plus chance et bah on paquet de complications jusqu'à ce qu'il ait mouru au lieu d'y améliorer. Qui a été obligé de décompenser, et depuis qu'il a décompensé, même si c'est oxygène, saturation avec fréquence cardiaque, il y a une tendance à chuter. C'est un bébé, nous passons pile mise à l'avel, bébé a fait plus qu'on 22 jours dans le service. Hein. Et les filets ou bien les décédés, donc ça a été qu'il y a à cœur. Parce que nous faisons tout le monde impossible.
2: OK. L'oxygène
3: dépendant. Oui, oxygène dépendant.
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2: Avec Baye qui a explosé, si
4: 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Nous avons obligé à aller quand même. Nous avons payé le problème. Ouais. Après, nous avons démissionné encore. Ça a fini encore. Nous avons encore. Même j'ai encore mal ensemble avec elle.
2: Parce que.
4: Avec victime, nous avons bien sauvé.
2: Et nous avons perdu deux.
4: Oui.
2: Dans le premier problème, non. Et puis, c'est parce que. Il était bloqué, route là,
4: oui, route là, était bloqué. Nous ne pouvons pas passer ni sous machine.
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0: 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Merci. Depuis, on vient faire volontariat. On va oublier. À tout à l'heure.
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0: Today's a big day. 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
1: Nous sentons que la population a besoin de ça.
2: Honneur et mérite à Jose Ulysse en reconnaissance de son engagement dans le domaine de la santé et le bien-être de la population haïtienne. Félicitations pour l'ouverture de cette clinique hospitalière à la bonne dose. Encore une fois, merci.
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2: S'il vous plaît, vous êtes capable d'applaudir femmes qui travaillent dans la Fondation Fontaine, dans la Cité Soleil, malgré la situation difficile en Haïti. Applaudissez, Madame Elise, pour vous.
0: 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C'est là, pas en haut, pas en bas, ou décider de continuer à avancer, et puis opportunité, pas d'opportunité à prouver pour. 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